0: Ok.
1: J'ai vu la lumière.
0: Qui se livre vos fanfares?
1: Nos fanfares, c'est Nile. Spruce. 3 David 38, copy.
0: Je vois une arrêt, ça.
1: Un point.